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1: Tu as une petite anecdote de ta collab avec José? Des séances studio comme ça, ou bien
2: ben oui.
1: Chacun de son côté?
2: Non. On était tous à assigner ensemble.
1: Ok.
2: Akachi est venu. Akachi est venu pour enregistrer l'album Vibration Universelle.
1: Mm-hmm.
2: Donc, dans la maison, on est là, on chill. On allait bouillir une plaquette de chaque soir.
3: Attends.
2: Comme quand on finissait de bouillir une plaquette de flacons, on devait au milieu.
1: Au milieu, la centrale.
2: Et puis le boss qui dit, vous là, vous êtes en train de me faire. Je suis à côté.
4: Ne gâtez pas le coin.
2: Non, mais c'était une très, très, très, très bonne ambiance, franchement.
3: Ouais, et bien, le truc, c'est que c'est le projet qui fait que vous partez ensemble là-bas ou vous
2: oui, en fait,
3: dans
2: c'est le projet qui fait que Akachi vient.
1: Mm-hmm.
2: Et que José m'a appelé pour dire, ah Marie-Jo, comme tu étais à la base dans les négociations avec Akachi, je veux que tu sois là,
1: ouais.
2: Pour mm-hmm. l'enregistrement mm-hmm. du projet. Donc ouais. Je dis qu'il n'y a pas de problème. Donc je viens, Akachi est là, on a commencé. C'était fun quoi.
1: Et aujourd'hui tu es disque d'or.
2: Et puis aujourd'hui je suis disque
1: d'or. Vibration universelle, disque d'or.

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0: vous avez décidé d'utiliser cette direction-là? De millions, milliards, milliardaires, bon, de la femme naïve qui croit toujours à son mari.
1: Lui, il est riche, vraiment.
2: Moi, je suis déjà riche. Donc, ça fait que ça passe.
3: Voilà.
2: Genre, c'est un comportement. Tu es riche tout le temps.
4: C'est pas le bon contact qu'il a là.
2: C'est le bon contact. Les opportunités, c'est moi qui prends. Maintenant.
1: Moi aussi, elle m'appelle Amour.
2: Amour, elle est amoureuse.
1: Amoureuse. L'aide de princesse.
4: C'est facile.
2: Même à l'école, j'étais président du conseil scolaire. J'ai été chef de classe depuis jardin.
1: Il y a longtemps, tu es leader
2: de
1: papa.
2: Depuis jardin, moi, j'ai chef de classe jusqu'à
4: licence. Mais jardin, là, tu vas le commander comment?
1: Il commande.
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